0: Rafaela Carrà, chante en français. Pero sensacional. Cantando en francés, Rafaela Carrà, fiesta. Fête. Très bien.
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0: Ah, no conocía este tema, fiesta, fête, por Rafaela Carrà.